0: 623 40 72 73.
1: Este es el WhatsApp de Loca Urban.
2: Ah ouais, c'est comme ça. La Rafa, c'était quoi déjà?